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0: Allez, allez, sors, c'est pas moi. Ce soir, raconte.
1: Bon, allez, donne-moi l'énorme.
0: T'es un fou.
1: Donne-moi l'énorme.
0: Craqué.
1: Comment tu veux pas jouer la balance?
0: Mais t'as balancé un craqué ou quoi? T'es malade.
1: La loi, c'est moi ici. D'accord? Et les profs, ça se fabrique.
0: Ça va, pas mal.
2: Qu'est-il arrivé au principe de présomption d'innocence? Et les flics ne commencent pas.

0: nous, on est de la vieille école, mon frère.
1: Merde. Eh, buvez pas la bière dans le magasin.
2: Eh, hey, mec, on va te payer. Dépêchez-vous et allez-vous-en. Tiens, tu peux y aller, je vais régler.
0: Fais chier.
2: Je ne veux pas d'emmerde, alors tirez-vous.
0: Vous, les viettes, je peux pas vous blairer.
2: Je peux dire que je plains ta mère.
0: Qu'est-ce que t'as dit sur ma mère? Qui c'est que tu plains?
2: Allez-vous-en, je ne veux pas d'histoire.
0: Mais putain, qu'est-ce que t'as dit sur ma mère?
2: Allez-vous-en, je ne veux pas d'histoire.
0: C'est
2: ce
0: que
2: tu me fais.
0: Chaque fois que je viens ici, c'est les mêmes conneries.
2: Allez-vous-en.
0: T'es con, toi. Et toi, file-moi la cassette de surveillance. File-moi la cassette vidéo, espèce de pute. File-moi cette saloperie de cassette vidéo tout de suite. Hé, hey, mec, nettoie la caisse, toi, pendant ce temps. Ta gueule, toi. Ta gueule, file-moi cette cassette. Merde, arrête de gueuler comme une truie.
2: Oh, merde.
0: Je plaisante pas, hein. T'as intérêt à me la filer, cette cassette. Et vite, merde.
2: Oh, mais putain, qu'est-ce que t'as fait, mec?
0: File-moi cette cassette, merde. Sors-moi cette cassette de putain d'appareil ou je t'allume le fion, connasse. Allez, sors-la. Je t'ai dit de la fermer, connasse. Tu vas la fermer, ta gueule de cela.
2: Magne-toi le cul, mec.
3: On était juste entré pour s'acheter une bière.
0: Toi, mec.
3: J'en suis sorti complice de meurtre et de vol à main armée. C'est aussi dingue que ça, le quartier, des fois. On pouvait jamais dire ce qui allait arriver, ni quand. Après ça, j'ai su que l'été serait long. A

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N'oubliez pas, une main qui va souvent à l'anus fini et par porter des excréments.

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Silence exprime le régulièrement de méthodiquement de la puissance publique et sur le territoire de constater de conformément à la théorie et de la précédente de Ossetra. 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Mais et qui n'a pas même. Et ici, ici, les traités avaient été désignés, et c'est pas la France, mais cette assassinée, c'est assassinée au nom du Cambodge, et qui n'avait jamais cessé d'exercer, et car et n'était pas une de colonie, mais un de protectorat, mais et d'autre part même, et si le traité avait été conclu et sous le contraint, et c'est de la faute de l'envoi français, mais il resterait valable, et car à cette époque de la violence, il n'était pas de contraire au droit. Ça, exact, dans cette histoire-là. Mais quelle voie de sortie? Le problème est lié des frontières et doit être considéré comme des questions techniques, tracées, cartographie, de différents accords intérieurs et bonnes pratiques de présidence de règlement et à traiter et comme tel avec le plus expert, il est donc essentiel et de la des politiciens et car ces opinions de public et sont de minière et rétivées à la complexité et sur ce sujet. De nouveau, recours à la ICJ marque et à la changement et par rapport à la position traditionnelle du Cambodge et qui, d'après lui, c'était une politique de négociation pacifique et fondée et sur le principe et d'utiliser des possibilités et souris. C'est afin d'éviter les recours de l'ICJ, mais le cas de Pravir continuant est une exception. Il avait convenu de quel arrêté de l'ICJ c'est en 2013 de constituer c'est le cas espèce et que son application avait été reportée et en commun. Mais encore, et en raison de la situation de politique en Thaïlande, et sur le fond de faudra et bien et que les deux pays aient négocié et la même après d'éventuel arrêté de la ICJ et qui serait défavorable et pour la Thaïlande. Et le Bangkok, il peut permettre c'est entre avant nécessité et d'une relation épicée et c'est rappelé et que en tant et que de membres de l'ASEAN et les deux pays ils sont liés et pas de traité de d'illimiter c'est la coopération engageante à régler et de pacifiquement de leur conflit. Le Malaisie et qui aura et le principe au nom de l'intérêt c'est assurant et dans les affaires intérieures de la INRECLA, les mécanismes existants et pour les négociations bilatérales et devraient et permettre et retrouver et un compromis et le plus fiable. Et en vertu de protocole de l'accord de 2000 et la commission mixte de la frontière et les accès et de procéder et de consentement au de relevé et à la délimitation de la frontière, mais terrestre de cette commission et qu'il est censé de réunir au moins de une fois et par an, mais ne pas fait depuis 2012 et s'est réuni à Prompagne. C'est le 15 et le 14 et le 15 juin et toutefois le Cambodge a été incité et n'est pas discuté c'est des quatre jours de l'institution mais effectivement dans sa requête et de la Cour internationale de la justice ICJ et le sont toutefois de prévu une réunion extraordinaire en septembre. Mesdames, messieurs, mesdemoiselles, seront comptés
Parce que entre le Cambodge et le Thaïlande, et toujours, ils ne se mettent pas d'accord avec la ICT et ne pas se mettre d'accord avec les Nations Unies et contre les uns et les autres. Donc, les deux pays, ils veulent se battre. Donc, nous, on ne peut pas la guerre après la guerre, le mois après mois non plus. Ça, actuellement, les peuples. Khmer, il y en a assez de mourir, il y en a assez de faire la guerre depuis 1970 jusqu'à le présent. Vous savez. Merci beaucoup à la fin du programme si vous soutenez le monde Khmer. Et je suis rendez-vous donc, cet après-midi de 16h à 18h. C'est la même heure, c'est le même temps. 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

0: Madame la République française, aurais-je le droit de dire ce que je pense? Si ce n'est pas le cas, je le prendrai comme le devoir de ma conscience. 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Vous n'avez point les armes qu'il faut pour pouvoir taire une conviction, ouvrant les vannes d'une folie que vous ne pourrez point contrôler. 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On interfère dans les affaires quand ces dernières deviennent critiques, usant des procédés injustes, des républiques bananières, comme un joker sorti de sa manche que l'on appelle raison d'État. Mais quand l'État manque de raison, c'est la balance qui penche et on se cache derrière s'injuste comme une femme sous la burqa. 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C'est le bordel dans cette piole, faudrait penser à faire le ménage. La dernière fois que cela fut fait devait dater du Moyen-Âge. 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Vous êtes devenus les nouvelles stars de cette France réalité. 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
1: Bonjour tout le monde.
2: Canal Sud 92.2, bonjour à tous. C'est contre-histoire, bien sûr. Et le texte que je vais vous lire a été prononcé à la salle de la mutualité en 1966 par quelqu'un de rare et de passionnant, dont les plus jeunes n'ont peut-être pas beaucoup entendu parler. Mais je vous souhaite une bonne écoute. C'est un vieux monsieur, c'était un vieux monsieur, mais avec un sens de l'humour considérable. Alors, bonne découverte. Agression majeure. Discours prononcé le 23 juin 1966 à Paris, lors de la réunion publique organisée à la Mutualité par le Mouvement contre l'armement atomique, MCAA, pour protester contre les essais nucléaires français en Polynésie. Une semaine après ce discours, la France allait faire exploser une première bombe atomique à Mururoa le 2 juillet 1966. Entre 1966 et 1986, un total de 193 essais nucléaires seront faits sur et sous les atolls de Mururoa et de Fangataufa.
3: Mon oncle, infâme bricoleur, faisait en amateur des bombes atomiques. Sans avoir jamais rien appris, c'était un vrai génie, question travaux pratiques. Il s'enfermait toute la journée au fond de son atelier pour faire ses expériences. Et le soir, il rentrait chez nous et nous mettait en transe en nous racontant tout.
2: Chers camarades et amis, dans quelques jours, l'État français va faire exploser en Polynésie française, près de Tahiti, aux environs de l'atoll de Mururoa, des bombes atomiques. A, type Hiroshima, mais appartenant à cette catégorie spéciale que l'on qualifie de bombe dopée, parce qu'on y a introduit certains perfectionnements qui les rapprochent en vertu explosive et donc en dignité meurtrière, qui les rapprochent des bombes thermonucléaires de type H. Il eût été inconcevable qu'à l'approche d'un pareil événement, les hommes qui se font honneur de représenter le mouvement contre l'armement atomique, contre tous les armements atomiques, n'élevassent pas une protestation indignée. Je dis les hommes, mais les hommes et les femmes, s'il vous plaît, monsieur Rostand. Nous protestons de toutes nos forces contre ce nouvel abus de la Nouvelle République. Nous protestons et nous accusons. Nous accusons d'abord pour la simple raison péremptoire que nous n'accepterons jamais que des prochains soient traités en cobayes, sous prétexte qu'ils habitent un archipel lointain.
3: Pour fabriquer une bombe à mes enfants, croyez-moi, c'est vraiment de la tarte. La question du détonateur se résout en un quart d'heure, c'est de

0: 50. Il y a quelque chose qui cloche là-dedans. J'y retourne immédiatement.
1: Qu'on ne dise pas surtout, car ce serait ajouter la mauvaise foi à la mauvaise conduite, que ces explosions sont inoffensives, toutes précautions ayant été prises pour que les populations n'en subissent aucun contre-coup fâcheux. Ce sont là des paroles creuses, car toute explosion atomique, où qu'elle se produise et quelques précautions qu'on prenne, libère à grande distance et bien au-delà de la zone dite dangereuse, des poussières radioactives qui, répandues sur le sol, dans les eaux, exerceront des effets nocifs sur tous les êtres vivants, y compris les êtres humains.
0: Il a bossé pendant des jours, tâchant avec amour d'améliorer le modèle. Quand il déjeunait avec nous, il dévorait d'un coup sa soupe aux vermicelles. On voyait à son air féroce qu'il tombait sur un os, mais on n'osait rien dire. Et puis un soir, pendant le repas, la tonton qui soupire et qui s'écrit comme ça.
1: Ces effets, alors même qu'ils ne sont pas apparents et immédiats, nous savons qu'ils comportent des dommages invisibles, ne se manifestent qu'à plus ou moins longue échéance, dommages infligés au patrimoine héréditaire et qui se traduiront par un vieillissement prématuré, par l'apparition de cancers ou de leucémies, ainsi que, dans les générations suivantes, par une augmentation du nombre de malformations, des infirmités, des monstruosités.
0: À mesure que je deviens vieux, je m'en aperçois mieux, j'ai le cerveau qui tranche. Soyons sérieux, disons le mot, c'est même plus un cerveau, c'est comme de la sauce blanche. Voilà des mois et des années que j'essaye d'augmenter la portée de ma bombe. Et je ne me suis pas rendu compte que la seule chose qui compte, c'est l'endroit où ce qu'elle tombe. Il y a quelque chose qui cloche là-dedans, j'y retourne immédiatement.
1: Qu'on ne prétende pas que les doses de radioactivité ainsi libérées sont trop faibles pour atteindre le seuil de la malfaisance. Tout au moins en ce qui concerne les altérations génétiques, il n'y a pas de seuil de nocivité. Toute augmentation, si légère soit-elle, de la radioactivité, élève le taux de mutation dans les cellules germinales et par suite contribue à dégrader les virtualités héréditaire des sujets exposés à ce supplément de radioactivité. Et encore, pour couvrir le champ d'une légitime inquiétude, faudrait-il tenir compte de tous les effets encore mal connus, voire inconnus, de la radioactivité due aux explosions nucléaires. Sans parler des surprises, des négligences, des erreurs toujours possibles au cours de telles opérations, et qui interdisent aux experts de l'atome de trancher avec suffisance et d'assumer d'un cœur léger la responsabilité d'une entreprise où la moindre défaillance technique se paye dans la chair d'autrui par d'irréparables dommages.
0: Sachant proche le résultat, tous les grands chefs d'État lui ont rendu visite. Il les reçut et s'excusa de ce que sa cagna était aussi petite.
1: Je sais bien, on se réfugie dans les sophismes. Ces risques dont nous dénonçons la malfaisance, les défenseurs des explosions nucléaires déclarent qu'ils sont admissibles, acceptables, tolérables. Ou encore, car la double négation est souvent employée, qu'ils ne sont pas inacceptables. Eu égard à l'importance de l'enjeu et à comparaison des autres risques que le progrès technique fait à tout moment courir aux individus, et notamment des risques que crée la médecine elle-même par les radioscopies, radiographies, radiothérapies, nous n'entrerons pas dans ce frauduleux débat. Il ne s'agit pas d'opposer le risque qu'on inflige aux Polynésiens avec ceux qu'on impose aux malades dans leur intérêt. Non plus qu'il n'ait de mise de se souvenir que d'autres nations, antérieurement aux accords de Moscou, n'ont pas voulu se laisser arrêter par des scrupules qui devraient nous retenir aujourd'hui.
0: Mais sitôt qu'ils sont tous entrés, il les a enfermés en disant « Soyez sages !» Et quand la bombe a explosé, de tous ces personnages, il n'est plus rien resté. Tonton, devant ce résultat, ne se dégonfla pas et joua les andouilles. Au tribunal, on l'a traîné et devant les jurés, le voilà qui bafouille. Messieurs, c'est un hasard affreux, mais je jure devant Dieu, quand mon âme est conscience.
1: Nous nous bornerons à affirmer que nous maintiendrons contre toutes les assertions de la propagande officielle que les explosions atomiques de Mururoa ne seront pas inoffensives pour la population, et nous mettons au défi de nous contredire tout homme de bonne foi s'il est décemment informé. Cela suffit devant notre conscience pour autoriser notre protestation et fonder notre accusation. Ajouterons-nous que ces expériences, en dehors de leurs effets locaux, auront pour effet d'augmenter un peu partout une radioactivité qui, déjà, du fait de toutes les explosions provoquées depuis Hiroshima, a déposé du strontium radioactif dans les os de tous les enfants du monde. Qui, déjà, entre la radioactivité corporelle des Esquimaux, des Lapons et des Samoyèdes, qui, déjà, a fait aux États-Unis, entre 1952 et 1959, la leucémie a augmenté de 300% chez les bovins et de 400% chez les porcins. Statistique terrifiante, puisqu'elle nous invite à penser qu'il doit en aller de même chez les humains.
0: En détruisant tout cet ordu, je suis bien convaincu d'avoir servi la France. On était dans l'embarras, alors on le condamna et puis on l'amnistia.
1: Comment est-il possible que devant ces menaces qui pèsent sur la santé de nos enfants, nous n'ayons pas avec nous tous les parents? Comment est-il possible que les explosions atomiques soient tolérées par les mêmes personnes qui, si la leucémie frappe un des leurs, sont assez chavirées par l'angoisse pour aller demander secours à tous les charlatans? Au regard de l'inquiétude que soulèvent ces menaces biologiques, les alarmes financières peuvent sembler mesquines. Mais tout de même, on ne passera pas sous silence les scandaleuses dépenses apocalyptiques, c'est le terme employé, car entraîner l'installation des bases nucléaires dans le Pacifique. Peut-on ne pas dénoncer, car ici le pécuniaire rejoint le biologique, peut-on ne pas dénoncer la honteuse disproportion qui existe entre les sommes là-bas englouties et les misérables crédits affectés chez nous, aux hôpitaux, aux laboratoires de recherche médicale, à l'hygiène publique, au logement, à l'assistance aux vieillards, aux infirmes, aux enfants inadaptés? Comment ne pas dénoncer la révoltante disparité entre les budgets de la mort et les budgets de la vie? Entre la munificence dont on fait preuve

0: Répondons enfin à la question essentielle, pourquoi ces coupables dilapidations qui saignent à blanc notre pays? Pourquoi ces explosions malfaisantes? Afin d'offrir à la France le cadeau empoisonné de la force de frappe. Et c'est contre cela peut-être surtout que nous protestons ce soir. Nous protestons comme nous avons protesté hier contre l'implantation des fusées nucléaires en Haute-Provence, comme nous protesterons chaque fois que sera franchie une nouvelle étape dans la militarisation de l'atome. Et je sais bien que sortant d'ici du plan de la biologie, je m'expose à être taxé d'incompétence et renvoyé à mes grenouilles. Mais je dirais quand même, tout net, ce que j'ose penser. De la force de frappe, je dirais qu'elle ne peut être qu'un simulacre ou une folie, puisqu'elle ne peut être employée sans provoquer instantanément la riposte qui anéantirait le vulnérable hexagone. Je dirais que ce qu'on appelle notre indépendance atomique n'est que le droit au suicide solitaire. Je dirais que la force de frappe nous expose au lieu de nous protéger. Elle n'est pas un bouclier, mais une cible. Je dirais qu'elle donne au monde le mauvais exemple en incitant à la dissémination des armes nucléaires, qui est le plus redoutable de tous les périls, et comme la généralisation du cancer atomique. Je dirais, car j'ai entendu sur ce point Hélène Langevin, et j'ai plus confiance en elle que dans les élucubrations de nos ministres, je dirais que loin de servir la recherche scientifique, elle détourne de la recherche fondamentale des multitudes de chercheurs, qu'elle exténue le pays, qu'elle entrave le progrès social et culturel. Je dirais qu'elle bafoue une tradition de générosité et de pacifisme qui faisait jusqu'ici le meilleur de notre héritage spirituel. Je dirais que loin de grandir la France, elle la rapetisse, car le chemin de la bonne grandeur ne passe pas par les usines d'assaut. À ce propos, je veux vous rappeler brièvement, car elles sont ignorées de beaucoup, les inquiétantes conditions dans lesquelles doit être employée notre force de frappe.
1: Que se passe-t-il? Je n'y comprends rien. Il y avait une ville.
0: C'est à Taverny, joli petit village de Seine-et-Oise, que siège le centre opérationnel des forces aériennes stratégiques de la France. Là, en de vastes carrières de gypse, se tiennent en permanence 6 hommes. 6, pas un de plus, pas un de moins, qui peuvent ou qui pourront, l'an prochain, donner le signal de départ au fameux Mirage 4, porteur des bombes dont on va précisément faire l'essai demain à Mururoa. Ils sont, comme de juste ces 6 hommes, bien protégés et soignés. Ils respirent de l'air filtré et conditionné. Ils disposent de 5 tonnes de vivres. Ils boivent de l'eau pure, captée à plusieurs centaines de mètres de profondeur. Une fois le signal lancé, nulle reprise, nul repentir possible. Les bombes seront larguées sans hésitation ni murmure. Un coup, il n'y en aura pas 2. On lâche le paquet et on attend la réplique mortelle. C'est le harakiri atomique, c'est ce qu'on appelle, avec un humour militaire, l'opération survie. Naturellement, ce ne sont pas ces 6 hommes, ces pauvres 6 hommes innocents, qui prendront la fatale décision. L'ordre criminel, l'ordre suicidaire, transmis en 2 messages codés indépendants l'un de l'autre et dont la réunion décide la foudre.
1: Que se passe-t-il ?

0: je n'y comprends rien. Il y avait une ville.
1: L'ordre Grimedel émanera d'un seul personnage, le président de la République. Les autres nations disposant de l'arme atomique montrent plus de souplesse dans la stratégie. Elles admettent le principe de l'escalade qui est quand même un progrès dans l'horreur, un grain de sagesse dans la folie. Mais la France, elle, répudie cette doctrine, car tout son espoir de dissuasion repose sur cet avertissement solennel et démentiel, sur ce monstrueux engagement de répondre par des représailles massives à toute agression majeure. Agression majeure. Et qui décidera si l'agression est ou non majeure? Bien sûr, le président de la République. Toute notre chance de survie nationale tient à la façon dont sera entendu le mot majeur. Et vous conviendrez avec moi qu'il est assez alarmant de penser que le destin de la France, que la vie de tous les Français, tient à la façon dont un seul homme interprète un seul mot. Quelle puissance, n'est-ce pas, ce président de notre République ? Un peu trop pour mon goût, je l'avoue. Et de toute manière, quel devrait-il être cet homme seul, pour que nous lui fassions un tel crédit, pour que nous consentions à déposer notre sort entre ses mains? Quelle garantie serions-nous en droit d'exiger quant à son caractère, son tempérament, son équilibre, sa sensibilité, son discernement, sa pondération, sa loyauté, son scrupule, sa sûreté d'appréciation, son respect de la vie humaine? Il nous faudrait alors pour président, n'est-ce pas, un homme qui n'ait jamais menti à son peuple, qui n'ait jamais trompé personne, un homme qui ne confonde pas orgueil et patriotisme, un homme qui songe aux Français plus qu'à la France, un homme qui se soucie du bien public plus que de la statue qui l'attend dans l'histoire, un homme sans mesquinerie et sans rancune, qui ait assez de noblesse pour faire grâce à un ennemi, un homme qui n'ait pas déjà du sang sur les mains, un homme qui répugne au pouvoir personnel, un homme extrêmement respectueux de la légalité républicaine, un homme qui ne joue pas au président Soleil et n'aspire pas à dormir à Trianon, qui ne se prenne pas pour Jeanne d'Arc, un homme qui ne pense pas que l'univers s'arrête parce qu'il mange du caviar à Moscou, un homme qui ne change pas de doctrine suivant les appétits de sa vanité, un homme qui puisse durant quelques semaines se passer d'acclamations et de marseillaises, un homme qui ne redoute pas la vérité, eût-elle un parfum paraboseux, un homme enfin qui soit un brave homme, plus encore qu'un grand homme. Jusqu'en ces dernières années, ce n'était pas tellement grave d'être président de la République, et je vous avoue que pour ma part, je n'évoque pas sans quelque nostalgie l'image de nos braves et bénins présidents de naguère, qui n'avaient pas en main le jouet atomique, et d'ailleurs n'eussent pas eu le goût de le manier. Ajouterais-je que la manière dont notre président est maintenant choisi depuis que l'élection s'opère au suffrage universel, cette manière n'est pas pour nous donner tout apaisement quant à la qualité de la personne élue.

0: comme arrivant de l'infini, ce drôle de bruit, ce drôle de bruit. Je me souviens que les gens s'arrêtèrent de marcher.
1: Quoi ? Cet homme tout-puissant, cet homme formidable, ce dispensateur de foudre, ce Jupiter, en veston ou en jaquette, qui peut d'un geste lancer la foudre. On le choisit sur quelques exhibitions de petit écran, sur quelques parades frelatées. On le choisit sur son maintien, sur sa prestance, sur son débit, sur son bagout, sur sa verve s'il en a, sur son sourire, voire sur l'éclat de sa denture, sur le timbre de sa voix, sur son air de bonhomie ou d'autorité, sur sa façon de se croiser les bras ou de se taper sur les cuisses, en fait, sur son art de comédien et son astuce de camelot. Allons donc, ce n'est pas sérieux. Mon ami le docteur Laforgue, qui était un grand psychanalyste, me disait jadis, au moment où Hitler allait accéder au pouvoir, que tout homme ambitieux de gouverner un pays devrait avoir subi une psychanalyse. Et ce mot m'est souvent revenu à l'esprit. Car plus que jamais aujourd'hui, compte tenu des monstrueux pouvoirs dont dispose le chef, une telle précaution serait de mise. Est-il admissible que l'homme ayant la main sur le bouton atomique puisse avoir l'inconscient tout chargé de complexes, qu'il puisse être sous des dehors brillants, un instable, un impulsif, un égocentrique, un caractériel, un mégalomane, un paranoïaque, un arriéré affectif? Quoi ? Pour un malheureux chauffeur de taxi, on exige des examens périodiques quant à sa tempérance et à la sûreté de ses réflexes, quant à l'acuité visuelle. Et pour l'homme qui conduit la France, qui peut en quelques minutes la faire verser dans l'abîme, nul contrôle, nulle garantie d'équilibre et de santé psychique? Si j'avais voix au chapitre, je demanderais que le permis de conduire l'État fut délivré par des psychiatres. Abolir la force de frappe, faire avorter les espérances des lugubres généticiens qui nous annoncent déjà les caractéristiques d'une deuxième, voire d'une troisième génération de bombes, soustraire le pays au hasard de cette infernale pétanque, lui rendre l'innocence atomique en éliminant ce méchant paratonnerre qui appelle la foudre, ce boomerang qui reviendrait au centuple. Restituer ses véritables dimensions à une France qui pourrait être grande par la sagesse, alors qu'elle est si petite par la force. La retirer de cette absurde course au mégatonne où elle s'épuise et se stérilise et se disqualifie, voilà quel devrait être le souhait majeur de nos concitoyens. Et plus généralement, travailler à la destruction de tous les armements atomiques, à l'extermination des engins qui visent à exterminer l'homme, devrait être l'objectif final de tout bon citoyen du monde, la saine obsession de tout membre raisonnable de la famille humaine. Au regard d'une si haute visée, qu'est-ce qui ne paraîtrait accessoire, subsidiaire, byzantin? Et comment se peut-il que nous soyons si peu à nous insurger contre une menace qui devrait nous trouver tous coalisés contre elle? Ah, ne gaspillons pas nos fureurs, ne galvaudons pas nos colères, soyons ménagés de nos indignations tant que se dressent quelque part des usines d'armes atomiques. On nous reproche volontiers de faire de la politique, mais il s'agit de bien autre chose, de morale et d'hygiène planétaire. On nous accuse d'être trop violents envers l'armement atomique. Je crois que c'est lui qui a commencé. Nos ressentiments sont encore loin du compte. Et si demain surviennent de nouveaux Hiroshima, je crois que les survivants feront plutôt grief à notre tiédeur et à notre mollesse. Je l'ai dit bien des fois, mais je veux le redire ce soir, il n'y aurait pour l'humanité qu'une solution honorable. Ce serait que les hommes de science, que tous les hommes de science en tous les pays, refusent leur concours à la fabrication des armes nucléaires. International des hommes de science, objection collective de conscience. Les hommes de pensée faisant grève à l'industrie de mort, voilà qui serait digne, voilà qui serait beau, voilà qui redonnerait à la science le crédit moral qu'elle est en train de perdre en acceptant de se faire la complice des plus ignominieux projets. Hélas, nous savons bien qu'il ne s'agit là que d'un naïf et généreux fantasme, tout juste capable d'inspirer un beau film à Leonid Mogy. Nous savons bien, hélas, qu'en tout pays, les hommes de science sont, comme les autres hommes, captifs de leurs préjugés et honnêtement persuadés qu'ils doivent aider à la préparation de la guerre atomique pour servir leur pays ou leur idéologie. Et peut-être même se persuadent-ils qu'ils servent ainsi la paix. Ne comptons pas sur eux. Alors faut-il désespérer ? Non, peut-être, car il y a des peuples, les peuples toujours victimes, toujours payeurs, toujours dupés, toujours saignants, et qui devraient un jour, enfin, former un monde uni pour secouer la dictature atomique. Et dans ces peuples, il y a les jeunes, puisque les vieux nous ont tellement déçus. Les jeunes, non encore pervertis par l'esprit de haine et de violence, non encore contaminés par la stupidité chauvine, par le stupide réalisme qui nous a tant de fois conduits à la catastrophe. N'est-ce pas à eux, d'abord, qui refusent de périr sous les forces de frappe, qu'il appartient d'exiger le désarmement atomique ? N'est-ce pas à ceux qui ont l'avenir devant eux de faire en sorte qu'il y ait un avenir ? N'est-ce pas à eux d'imposer un monde respirable où la civilisation ne transige plus avec la barbarie, où la paix ne soit plus déshonorée d'être fille de la terreur, un monde où l'on n'aurait plus à craindre à tout moment que l'homme succombe sottement, niaisement, ridiculement aux effets d'une science mal gouvernée, un monde où il n'y aurait plus nulle part d'arsenal atomique, de tanière atomique, de banc d'essai atomique, de président presse-bouton.
0: Et d'un air étonné, tout le monde a levé le nez vers le ciel angélique, couleur de paradis, d'où sortait cette musique comme accordée sur l'infini.

0: d'inquiétude et d'amusement.
1: Notre lutte contre l'atome de guerre, il nous faut la poursuivre. En face de ces usines de mensonges que sont les télévisions, les radios, les journaux à grand tirage, nous ne sommes que de tout petits artisans de la vérité. La consigne, vous le savez, est formelle. Ne faire nulle peine, même légère, aux marchands de mégatonnes. Ne savons-nous pas avec quelle discrétion la presse signale nos réunions, nos meetings, nos congrès, nos marches? Enfin, toutes ces manifestations de notre haine féroce. Il n'y a guère que le canard enchaîné qui ose parler un peu de nous. Je salue au passage le libre palmipède. Dans peu de jours, mesdames et messieurs, l'explosion de bombes atomiques françaises va secouer les îles coralliennes du Pacifique. Dans quelques jours, la folie nucléaire va déployer son affligeant syndrome en ces calmes paysages, tout plein du souvenir de Paul Gauguin, et dont la télévision, hier encore, osait nous rappeler comme ils incitent à la joie de vivre. Je ne sais pas comment cela se passera. Mais je sais qu'on nous affirmera que tout s'est passé au mieux. Ce sera un bulletin d'allégresse et de victoire. Je vois d'avance les fières manchettes de nos quotidiens. J'entends les libres propos de nos libres speakers. On décrira la majestueuse ascension du champignon. Les bombes dopées auront fait merveille, égalant ou même surpassant leurs cousines chinoises. Bien sûr, A n'est pas H. Et ça boumera mieux la prochaine fois. Mais d'ores et déjà, quelle réussite pour l'habileté et la ponctualité de la technique française! On pavoisera, on se congratulera. Il y aura des promotions, des nominations, des distributions de croix de je sais pas quoi. Peut-être aurons-nous droit sur le petit écran au trémoussement des vaïnés. Et reverrons-nous des colliers de fleurs au cou de notre Premier ministre.

0: passé. Je n'y comprends rien. Il y avait une ville.
1: Sur les nouvelles données fournies par les éclatements polynésiens, l'état-major pourra gamberger à son aise et fignoler sa logistique. Nos valeureux stratèges s'en sentiront tour à gaillardie, et de braves généraux, dignes d'être conviés à goûter par Boris Vian, accoucheront d'un nouveau plan de manœuvre qu'on croira dicté par le père Ubu. Et bien sûr, toutes les précautions auront été prises, et au-delà, les normes de sécurité auront été respectées. Aucune erreur, aucune défaillance. Tout aura fonctionné proprement, sans nul danger pour personne, ni dans le présent, ni dans l'avenir. À peine si quelques oiseaux furent un peu gênés dans leur vol, si quelques poissons ont mis le ventre en l'air.
0: Et y a plus rien que des airs, de gravats, de poussière, qu'un silence à hurler à la place où il y avait une ville qui battait comme un cœur prodigieux. Une fille dont les yeux étaient pleins du soleil de mer.
1: Mais au milieu de l'euphorie générale, nous saurons, nous, que ce jour de fierté fut un jour de honte. Nous saurons qu'il fut une insulte à la paix, une défaite pour l'homme, un échec pour la civilisation, un défi à l'avenir. Nous saurons qu'à dater de cette mauvaise heure, des enfants un peu partout porteront un peu plus de strontium radioactif dans leur squelette. Nous saurons que des infirmes, des débiles, des tarés, des monstres de toutes sortes sont désormais condamnés à naître qui n'eussent pas dû venir à l'existence. Nous saurons qu'aux tristes fleurs d'Hiroshima, n'est-ce pas, chère Edith Maurice, vont bientôt se mêler celles de Mururoa. Nous saurons qu'un coup bas a été porté au protoplasme humain, qu'on a trempé dans le génocide, qu'on a travaillé pour le cancer, fait le jeu de la leucémie. Qu'on a lâchement collaboré avec la mort. Nous saurons que par ce nouveau fracas, des échos furent éveillés, générateurs d'une exécrable émulation. Nous saurons qu'on a fait encore un bout de chemin dans la voie qui mène à tous les désastres. Nous saurons qu'une fois de plus, la soi-disant civilisation a démontré sa foncière barbarie en colportant sa sale marchandise. Nous saurons qu'une fois de plus, la science s'est reniée en la personne de quelques savants dont on aime mieux ne pas connaître le nom. Nous saurons qu'on a pactisé avec le mal, manqué au respect de la vie, trahi la cause de l'espèce. Nous saurons qu'on a ruiné les espoirs, anéanti les rêves. Nous saurons qu'on a menti à la vérité profonde du pays en jetant de l'ombre sur une France qui rayonnait par Jean Jaurès, par le docteur Schweitzer, par Albert Camus.
0: Mon Dieu, fait que ce soit un mauvais rêve. Réveillez-moi, réveillez-moi, réveillez-moi, réveillez-moi.
1: Vaines sont nos protestations de ce soir, et cela aussi nous le savons. Nous n'empêcherons rien, nous n'arrêterons rien, et nous ne pensons, certes, comme Cyrano, que c'est bien plus beau lorsque c'est inutile. Mais nous pensons tout simplement que cela est nécessaire, bien qu'inutile. N'est-ce pas ainsi d'ailleurs que Jean Cocteau définissait la poésie ? Soit, ce soir, nous sommes des poètes. Il fallait bien qu'un peu de vérité fût criée sur les choses graves qui demain vont avoir lieu là-bas. Il fallait que quelques hommes, tout au moins sans ambition ni sans crainte, se désolidarisent de l'imminente vilenie et se fassent entendre de ceux qui, en tout lieu, à haute voix ou dans le secret de leur cœur, protestent et accusent comme nous, inutilement, désespérément, poétiquement, mais furieusement. Et n'oublions pas que c'est un poète aussi immortel par le civisme que par le génie, Victor Hugo, qui lançait du fond de sa terre d'exil ces deux vers calmes et vengeurs qu'à toute époque on aime se répéter quand triomphe la mauvaise cause. Ce serait une erreur de croire que ces choses finiront par les chants et les apothéoses. A dit Jean Rostand le 23 juin 1966. Je vous remercie de votre écoute et je vous dis à la semaine prochaine.

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1: Bonjour tout le monde.

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St. James Infirmary Blues, ce que l'on appelle un classique du blues, classique parmi les classiques, interprété du début à la fin par Cab Calloway, qui en avait fait un de ses thèmes fétiches, parmi les tout premiers de ceux qu'il a enregistrés au début des années 30. Il y avait aussi St. Louis Blues, autre classique du blues. La voix puissante de Cab Calloway restitue la forte charge émotionnelle que dégage ce St. James Infirmary Blues, un blues connecté à une thématique ancestrale, celle qui lie le sort des Noirs aux aléas de la destinée et à la malchance. Transmise depuis les temps immémoriaux, de génération en génération, la version que nous venons d'entendre est une version canonique, mais édulcorée, popularisée par Louis Armstrong en 1928 et constamment reprise depuis. De la même époque, mais 3 ans plus tard, date la toute première version de Minnie the Moocher, livrée en 1931, qui assurera la notoriété de Cab Calloway. Cette interprétation va lier la destinée artistique du chanteur à celle de Minnie, au point qu'il intitulera son autobiographie « Of Minnie the Moocher and Me ». Faut-il alors s'étonner que par un anachronisme assumé, Cab Calloway abandonne son rôle de composition dans le film The Blues Brothers pour ouvrir le concert ? Il apparaît alors, soudainement, tel qu'en lui-même, pour interpréter son thème emblématique « Minnie the Moocher ». Dans un geste salutaire qui sauve un concert bien mal engagé et sur lequel plane le danger d'une bagarre générale. Le concierge Curtis, redevenu Cab Calloway, en troisième homme du film The Blues Brothers, c'est le thème de notre émission d'aujourd'hui sur le blues au cinéma. Troisième épisode. Nous sommes ensemble pendant 1 heure. Vous êtes sur Canal Sud avec Popa Soul Food pour Blue Horizon. Et tout de suite, les Blues Brothers interprètent avec Cab Calloway en guest star Minnie the Moocher, un extrait de la bande-son du film.

Minnie the Moocher, c'est l'interprétation qui vient d'être livrée à un public qui était venu pour écouter un concert de rhythm and blues, annoncé à travers la ville, par voie de tracts, d'affiches, de haut-parleurs. Mais dans un premier temps, la patience des spectateurs avait été mise à rude épreuve. Le concert ne démarrait pas à cause des péripéties qui avaient retardé Jack et Elwood. Allait-il arriver à temps? Le suspense est à son comble. La tension monte dans la salle. L'heure est grave et la dramatisation s'accentue, car entre ceux qui sont animés d'un esprit vengeur pour régler leur compte, Manu Militari et les forces de police qui ont investi les lieux, le public qui a payé s'impatiente. Dans les loges, on pense même à annuler. Mais sans plus de solennité, Curtis fait appel à la mémoire du groupe à propos d'une chanson, celle de la gambergeuse, également tapineuse, convoquée par défaut, la Moocher. Pour combler un manque, il est demandé à une strate enfouie du patrimoine de remonter en surface. Et voici qu'aussitôt, le rideau s'ouvre solennellement sur l'apparat d'un big band dont le maître de cérémonie est Cap Calloway en personne. Il occupe le devant de la scène, comme à la grande époque, et il est tel qu'en lui-même, comme dans les années 30 où sa légende s'est construite. Par un artifice de montage, la magie du cinéma lui fait abandonner le rôle qui était le sien dans le film The Blues Brothers. L'espace d'une courte séquence, le spectateur est propulsé à la grande époque du Cotton Club, dont Cap Calloway était avec Duke Ellington, la tête d'affiche. C'est sous les traits de ce personnage historique qu'apparaît Curtis, le gardien de l'orphelinat, qui a soudainement abandonné son petit chapeau et ses lunettes noires. En maître de cérémonie, il occupe le devant de la scène pour interpréter son thème emblématique, revêtu de son ami de lumière qu'il portait à la grande époque, lorsqu'il embrasait la scène du Cotton Club, de sa voix puissante et de ses pas de danse endiablés. D'un coup, par un flashback d'un demi-siècle, ce saut temporel opère une mutation de l'orchestre, comme de Curtis lui-même, devenu des êtres doubles. Un big band qui occupe la scène, dont la disposition n'a rien à voir avec la logistique qui contextualise le rhythm and blues. En se mettant dans la peau des membres d'un big band, ils en expriment toute la tonicité et l'engagement sur scène, mais ils deviennent par le fait des êtres réversibles, marquant ainsi d'où ils viennent. Leur patrimoine musical leur colle d'autant plus à la peau qu'ils interprètent un thème fétiche du répertoire sous la direction de Cap Calloway, son créateur. En inscrivant dans la playlist de The Blues Brothers l'inoxydable Minnie the Moocher, le scénario va au-delà du clin d'œil bienveillant à une ancienne vedette sur le retour dont le marquage historique pourrait à lui seul justifier la présence. Par la seule puissance de sa musique, Cap Calloway a résolu une situation cruciale qui, pour la seule et unique fois dans le film, lui donne l'occasion d'apparaître sous les sunlight pour irradier la scène et galvaniser la salle. En interprétant à ce moment précis Minnie the Moocher, la pièce maîtresse de son répertoire, il la place en clé de voûte, sans laquelle l'architecture du film pourrait s'écrouler. Ainsi donc, cet anachronisme assumé, loin de casser le rythme du film, ne fait que le relancer lors du tournage. Ce morceau de bravoure, qui n'a pas pris une ride, suscite la participation d'un public de 5000 personnes, requise pour les prises de vue au Hollywood Palladium sur le Sunset Boulevard de Los Angeles. Plusieurs décennies après sa création, Cap Calloway se permet de faire reprendre en chœur ses onomatopées « Heidi Heidi-ho ». Évidemment, je le dis beaucoup plus mal que lui de le chante, c'est son cri de Tarzan de la jungle urbaine. Face aux menaces qui pèsent sur le groupe de Jack et Elwood, dont la renaissance est en jeu, Cap Calloway Curtis prend comme système d'autodéfense son plus beau fleuron des années 30. Il se livre à l'interprétation qu'il a placée au Panthéon du Swing, avec son ouverture devenue son jingle, emprunté à St. James Infirmary Blues, un autre de ses thèmes favoris, comme on l'a entendu en début d'émission. Assuré par Alan Fabulous Ruben, la partie de trompette restitue par ses sonorités rappeuses, ses crissements et raclements, la voix éraillée des bluesmen et offre sur l'instrument un transfert adéquat des modulations expressives du blues. C'est devenu un passage obligé, marqueur de l'interprétation, qui participe d'un formatage qui a fait date pour devenir une référence matricielle depuis un enregistrement de 1942. Réalisé par la grande formation de Cap Calloway, il met en vedette la bien nommée Mooted Trumpet, tenu par Chet Collins, un transfuge du big band de Count Basie qui avait remplacé le tout jeune Dizzy Gillespie. Tout de suite, Chet Collins dans ses œuvres pour une version fondatrice de Minnie the Moocher, gravée en 1942.

Butcher, une version de 1942 qui a fait date par la mise en exergue de la trompette bouchée de Chet Collins au moment où l'orchestre Cab Calloway enregistrait ses meilleurs disques et pouvait rivaliser avec les Count Basie, Lionel Hampton et aussi Duke Ellington, dont il partageait l'affiche au Cotton Club jusqu'à sa fermeture en 1941. Par la suite, une grève des musiciens avait privé le public de nouveautés en disque entre 1942 et 1944, mais on pouvait entendre les orchestres sur les ondes de la radio et surtout les voir en pleine action dans de petits films. Répartis sur tout le territoire des USA, sur 190 000 points d'implantation, ils étaient disponibles dans des lieux publics sur des sortes de jukebox vidéo qui ont très largement élargi l'audience des musiciens noirs. Ils étaient désormais visibles par tous les publics sans distinction de race. C'est ainsi que Cab Calloway a bénéficié d'une version filmée de l'enregistrement que nous venons d'entendre, réalisée par la Paramount juste avant la grève des musiciens, donc en 1942. Après 10 ans écoulés, depuis la première version filmée de Minute Smoocher, Cab Calloway apparaissait plein écran, au fait de sa gloire, dans son morceau fétiche, en pleine période de pénurie de disques. Dès sa sortie en 1931, le premier enregistrement avait pulvérisé tous les records de vente, mais l'année suivante, son adaptation en dessin animé dans la série des Betty Boop avait transcrit explicitement sur grand écran l'univers dans lequel la Smoocher, la fille de mauvaise vie, allait se commettre en compagnie de son compagnon Smokey, qui l'entraîne dans le quartier de tous les dangers, dans Chinatown. Par un phénomène de transfert, la naïveté candide de Betty Boop déteint sur Minnie, qui en reçoit un côté attendrissant, frêle, avec, comme disent les paroles, un cœur gros comme une baleine. Mais dès l'ouverture du cartoon, la jeune fille entre en rupture avec une famille aux stricts principes éducatifs, au point qu'elle est qualifiée de Hoochie Coocher, ce qui fait d'elle un être transgressif. Le Hoochie Coochie est en effet une danse du ventre aux origines gitanes, considérée comme lubrique. L'ambiance générale de la chanson est restituée par le recours au parler populaire de Harlem, le jive dont Cab Calloway était un spécialiste. Il avait même écrit en 1938 un dictionnaire du jive, épuisé dès sa sortie, et dans le film Sensation de 1945, il apparaît en professeur de jive. Le nom de Smokey lui-même fait partie de ces qualificatifs évocateurs qui désignent les toxicomanes. Le personnage, désigné par abréviation de Smoke et de Cookie, est devenu, dans le répertoire de Cab Calloway, un double masculin de Minnie, et en se laissant entraîner par Smokey dans Chinatown, la fugueuse est incitée à shooter le gong, c'est-à-dire en fait à prendre des hallucinogènes. Ces indicateurs factuels mentionnés dans la chanson prennent corps à travers les hallucinations auxquelles Minnie est sujette avec sa chimère d'être au bras d'un prince qui la comble de cadeaux mirifiques et lui fait notamment un don de 1 million de dollars. Dans leur film d'animation, les frères Fleischer gomment cette vision idyllique et privilégient ce qui s'apparente fort à une descente aux enfers. Au cadeau princier dont Minnie est comblée dans la chanson est substituée dans le cartoon une incursion dans les profondeurs de Chinatown. Juste cité dans les paroles, ce lieu de perdition est symbolisé dans le cartoon par le monde des ténèbres, une nuit noire dans laquelle pénètrent avec effroi Minnie et le chien Bimbo, Bimbo donc dans le dessin animé, qui joue le rôle de Smokey. Se succèdent alors des visions macabres auxquelles la fugueuse est en proie et qui constituent la quasi-intégralité de la fiction, accompagnée tout au long par la voix grondante de Cab Calloway qui réalise sa première apparition au cinéma. C'est lui qui ouvre le film en interprétant live avec son big band, Minnie the Smoocher, le thème titre du cartoon, donné comme générique.

Le personnage de Minnie a donc scellé la rencontre de Cab Calloway avec Max et Dave Fleischer, qui s'étaient déjà fait connaître en introduisant le jazz dans leurs dessins animés. Le scénario des frères Fleischer va pouvoir prendre appui sur l'interprétation de Cab Calloway, qui se trouve au point de convergence de la situation des déclassés et de son illustration musicale par un blues, le St. James Infirmary Blues. Lors de l'édition de 1990 de Jazz à Vienne en France bien sûr, Cab Calloway avait enchaîné pour l'une de ses dernières tournées européennes les deux interprétations qu'il n'a en réalité jamais dissociées. Tout de suite, sur un enregistrement de 1930, la version de King Oliver, qui a fixé sur disque la dramaturgie du St. James Infirmary Blues avec des effets saisissants, entre le glas des trépassés, le rythme lancinant d'une marche funèbre, les plaintes des anges et la trompette bouchée de Bubber Miley. Allez, on va l'écouter tout de suite.

le trompettiste King Oliver, maître spirituel de Louis Armstrong, avait laissé sa place de leader à un autre de ses disciples, Bubba Miley, que nous venons d'entendre dans une version de St. James Infirmary Blues qui l'a marqué de son empreinte. Son ouverture, par la force expressive qu'elle dégage, deviendra un passage obligé pour les interprètes qui vont suivre. Et on a entendu tout à l'heure le trompettiste des Blues Brothers, Alan Rubin, s'en inspirer fortement dans le traitement qu'il fait de Minnie the Moocher. Pour s'approcher le plus possible des effets produits par Bubba Miley, Chad Collins utilise dans le film de 1942 avec Cab Calloway une sourdine métallique qualifiée de wah-wah, percée d'un petit orifice qu'il bouche avec les doigts pour moduler les sons. Bubba Miley s'est imposé quant à lui comme spécialiste de la Pungler-Munt, rien d'autre qu'en fait qu'une de ces ventouses en caoutchouc destinées à déboucher les éviers, un objet du quotidien détourné par King Oliver pour restituer l'expressivité du blues sur son instrument. En rapprochant ou en éloignant sa sourdine du pavillon de la trompette, il produisait des sons plus ou moins étouffés par le caoutchouc. Dans le seul cartoon des Betty Boop où Cab Calloway interprète St. James Infirmary Blues, les effets de sourdine de Bubba sont reproduits dès le générique, dont la parenté avec l'ouverture de Minnie the Moocher est flagrante. Avant de livrer une version délirante de Cendrillon en 1934, les frères Fleischer avaient procédé à une adaptation de Blanche-Neige et apparaissent comme des précurseurs de Tex Avery dans le détournement transgressif des Contes Merveilleux, sans que le Big Band soit visible à l'écran. Les crissements et les raclements de trompettes bouchées qui reproduisent ceux de Bubba Miley chargent le générique du film d'une atmosphère lourde et tendue. Le sort réservé à la pure Blanche-Neige apparaît bien mal engagé au moment où apparaît à l'écran le nom de Cab Calloway, crédité du vocal chorus de St. James Infirmary Blues. Crédité seulement pour son vocal, car sa présence physique sera assurée par le clown Coco, qui se livre à des pas de danse et figures chorégraphiques créées par son modèle et immédiatement reconnaissables. Sans mauvais jeu de mots, l'association du chant, des paroles et des mouvements fait corps avec Coco, sur le rythme lancinant, imprimé à l'interprétation par le seul piano. Par la scène où Coco danse autour de son corps figé, s'opère le lien avec Sweet Lorena, la bien-aimée défunte des paroles du St. James Infirmary Blues, qui suscite le désespoir de son compagnon Jess, placé devant son cadavre allongé sur une table blanche et froide de l'hôpital St. James. Il se lamente en des termes qui font de lui un amant éploré, en proie au chagrin que lui cause la perte de sa bien-aimée et qui lui fait envisager son propre enterrement. C'est la trame d'un blues dont le signataire est un certain Primrose, pseudonyme en fait du manager de Cab Calloway au Cotton Club, un certain Irving Mills, devenu célèbre ensuite en tant que compositeur. En édulcorant le contenu d'un blues qui faisait partie depuis des décennies du patrimoine musical, il avait acquis les droits d'une composition passée à la postérité sous le nom de St. James Infirmary, et dont les dernières paroles contiennent le titre original en fait de ce blues, Gambler's Blues. Désormais légalement reconnu comme auteur du texte et de la musique, Irving Mills s'est autorisé à caviarder Minnie the Moocher, une composition destinée à son deuxième orchestre du Cotton Club après celui de Duke Ellington, celui donc de Cab Calloway. Emprunté au St. James Infirmary Blues, l'introduction en marche funèbre, dont la dramatisation est accentuée par les effets de trompette bouchée, renvoie dans l'imaginaire collectif à l'univers des débauchés malchanceux, tel qu'il apparaît à travers le destin du joueur Gambler's Blues. Cet amalgame réussi a placé Cab Calloway comme porte-voix des reclus de la société, devant le public huppé du Cotton Club venu s'encanailler au récit de conduite déviante. Pour les bluesmen, en revanche, qui vivaient au quotidien une oppression sociale, il n'y avait pas d'échappatoire. C'était là une source d'inspiration intarissable, on va dire, et puis même fondamentale, dans laquelle a puisé le spécialiste de la guitare à 12 cordes, Blaine Willie McTell. Il nous livre sa version du Gambler's Blues sous le titre très explicite de Dying Carpenter's Blues, centré sur la figure du joueur et non plus sur la perte de l'être cher. Un rapport qu'Irving Mills a inversé dans sa version édulcorée du St. James Infirmary Blues, qui place au premier plan la dépouille de Sweet Rowena et le désespoir qu'elle provoque chez son fiancé.

un blues mi-chanté, mi-parlé, au Blenwelly MacTell, raconte la malédiction qu'a été sa vie. Entre la matrice originale d'un air irlandais du XVIIIe siècle et sa version canonique standardisée, ce blues qui est passé de main en main a été entre autres interprété donc par Blenwelly MacTell que nous venons d'entendre. Le bluesman aveugle du Piémont des Appalaches, spécialiste de la guitare à 12 cordes et vénéré par Bob Dylan. Avant lui, d'autres versions avaient été enregistrées en 1927 et elles étaient en circulation sous des noms très différents, enfin plus ou moins différents. Gambler's Blues, on l'a évoqué, Crabsuiter's Blues, et rebaptisé par MacTell lui-même par Dying Crabsuiter's Blues, c'est-à-dire un titre qui rend explicite la fin annoncée du bluesman. Les paroles expriment en des termes très crus sa désolation, une orientation qui est impie et blasphématoire, conforme dans la période à une vision du blues associée à la musique du diable. Plus que sur ces thèmes plébiscités par le blues revival comme Georgia Rag et surtout Statesboro Blues, Bob Dylan prendra Dying Crabsuiter's Blues comme référence dans l'hommage qu'il rendra à MacTell en 1983. La perspective de son enterrement, le bluesman l'exprime à travers ses dernières volontés, en déroulant ses activités illicites et les fréquentations de sa vie dissolue. Il organise par groupe ceux qui l'accompagnent jusqu'à sa dernière demeure, avec les attributs du joueur particulièrement évocateurs. Dans ses chaussures, les dés. Sur le corbillard, des cartes truquées. Sur sa pierre tombale, un jeu de cartes. Ses funérailles sont un défilé des acteurs appartenant à une sous-catégorie sociale, un monde souterrain peuplé de joueurs, de tricheurs qui côtoient une police corrompue. Toute son existence a été une malédiction, confie-t-il. Tout au long de sa vie, MacTell a été confronté à cet environnement menaçant qui le plaçait dans une situation d'insécurité permanente et l'identifiait aux joueurs malchanceux, soumis au coup du sort et au hasard de la destinée. Dans sa hantise quotidienne d'une agression, il changeait régulièrement d'identité, d'où son surnom de « Bluesman Caméléon ». Après avoir intégré une congrégation religieuse, il a fini ses jours dans le dénuement le plus total au sein de la communauté où il avait trouvé refuge. Avec son cortège de malfrats, son Dying Crabsuiter's Blues, enregistré à plusieurs reprises au moment de sa redécouverte, prend une dimension obsessionnelle. Pour les frères Fleischer, donc les concepteurs de Betty Boop, les éléments qui constituent cet univers du blues du joueur ont été une veine inspiratrice pour reconstituer visuellement le nom dit des paroles d'Irving Mills dans ses deux compositions, Minnie the Mulcher et St. James Infirmary Blues. Dans les entrailles de la terre, la dramaturgie présente à l'image par les visions horrifiques qui s'offrent à Coco est amplifiée par la voix terrifiante de Cab Calloway qui le double au chant dans Snow White. Ce sera la seule interprétation du St. James Infirmary Blues à laquelle Cab Calloway se livrera dans la série des Betty Boop sans jamais apparaître à l'écran. Devenu le fantôme du joueur passé de vie à trépas, Coco traverse un enfer comparable à celui de Betty Boop dans Chinatown. Son cheminement dans les profondeurs le confronte à un environnement de squelettes, d'animaux préhistoriques et de monstres. Cartes à jouer, dés jetés à même le sol, liasses de billets et des gains accumulés, tout ceci est énuméré dans le Gambler's Blues et il s'agit d'indices significatifs de son addiction pour le jeu. Coco va jusqu'à se métamorphoser en chaîne de montre avec la fameuse pièce de $20 mentionnée dans les paroles comme s'il était englouti par sa passion dévorante. Ainsi, même quand sa présence n'est que vocale, Cab Calloway, en évoquant l'univers parallèle des marginaux, a fait naître tout un imaginaire et le phénomène est encore amplifié lorsqu'il apparaît à l'écran dans Minnie the Mulcher, mais également dans The Old Man of Mountain, où, en pionnier du jazz au cinéma, il est filmé live devant son orchestre. Dupliqué en insert dans le film The Blues Brothers, il s'agit d'une sorte de clip qui tient lieu de générique et annonce par une introduction très tendue, les situations dramatiques qui vont suivre. Par-delà cette amorce musicale, le chanteur devient partie prenante de la fiction et cette impulsion première se prolonge en écho par ses interventions vocales qui lui confèrent un rôle déterminant dans le déroulement de l'action. Au-delà de son omniprésence vocale tout au long des cartoons, la duplication de ses mouvements assure par transparence sa présence physique sous les traits, par exemple, du clown Coco dans Snow White. Ainsi, les choix esthétiques des frères Fleischer, pour leur ambiance surréaliste macabre, sont entrés en convergence avec les contenus et formes d'expressivité développés par Cab Calloway.
Par ce double mouvement, ils ont voulu renforcer la tension qu'ils souhaitaient injecter dans leur production, notamment par la mise en valeur des capacités vocales exceptionnelles du chanteur et son recours à une forme d'expressivité dont il avait fait son identité musicale, celle des onomatopées, qui ont fini par le qualifier comme « King of Hi-Di-Ho ». On l'écoute dans cet exercice dont il a donné de multiples variantes. Tout de suite, « Zazuzal ».

La capacité de Cab Calloway à jongler avec les onomatopées lui a fait décliner sous différentes versions la matrice originale que l'on aura facilement reconnue à l'audition. Enregistrée en 1934, l'interprétation se situe parmi les nombreux démarquages de Minnie the Moocher, dont la parfaite réussite ne pouvait que l'inciter à dupliquer une formule gagnante qui lui avait permis de prendre son envol. La substitution de Zazuzan à Heidi-Ho témoigne d'une invention quasi illimitée dans un registre qu'il avait lui-même créé. L'interprétation de Cab que nous venons d'entendre est donc le décalque d'un formatage préétabli dont le texte des paroles reconnaît le non-sens, un non-sens, celui des interjections évidemment, puisque bon, la chanson elle a son propre parcours, mais ces interjections qui n'ont pas beaucoup de sens en fait affirment un réel pouvoir d'envoûtement qui provient de leur rythme particulier qu'assène donc Cab Calloway. Le contenu reprend les incursions de Minnie the Moocher et de Smokey Joe, dénommé ainsi dans la chanson, leur incursion dans Chinatown, et prend à témoin l'auditeur de leur démarche transgressive pour aller frapper le gong. Ainsi, la plongée dans les bas-fonds de la société Kirving Mills relayée par ses emprunts à St. James Infirmary Blues participe-t-il d'une trame dont les interventions vocales de Cab Calloway constituent des articulations musicales particulièrement toniques. Entre une thématique générale de référence, des élancements vocaux et des pas de danse frénétiques, Cab Calloway et son manager avaient mis en place les éléments de la réussite. L'introduction de Minnie the Moocher, empruntée au St. James Infirmary Blues, allait devenir le seul indicatif en marche funèbre d'un big band. Et le Heidi-Ho allait s'imposer comme l'un des premiers gimmicks de la période, parallèlement d'ailleurs au Bobo Bidou de Betty Boop, repris, faut-il le dire, par Marilyn Monroe. Ainsi s'est trouvée mise en valeur la forte personnalité musicale de Cab Calloway, déjà popularisée par sa présence scénique et un incroyable effet attractif sur les podiums des grands dancing, ces dancing entrés dans la légende, enfin leur nom sonne à nos oreilles, Savoy Ballroom, Apollo Theater, etc. Ses débuts à Chicago au Sunset Café, dont l'orchestre maison était celui de Louis Armstrong, l'avait familiarisé avec la pratique du scat dont le trompettiste avait été l'un des pionniers. Au lieu de chanter les paroles d'une chanson, il a restitué la mélodie en imitant par la voix les notes de sa trompette. C'était devenu un exercice de style qu'Ella Fitzgerald portera à la quintessence dans des performances vocales d'une extraordinaire fluidité. La leçon que retiendra Cab Calloway sera à l'opposé, car elle se réduira à quelques syllabes livrées en cascade de notes dans de courts segments mélodico-rythmiques qui s'apparentent à des rites. Il s'agit d'une réappropriation des Phil Fowler, le cri des esclaves dans les plantations, des modulations vocales très puissantes qui découpaient les syllabes de façon à scander les paroles. Sous le nom de shout, qui a donné leur nom aux crieurs de blues, elles servaient de langage codé spécifique aux travailleurs des champs qui communiquaient entre eux par une sorte de cri de ralliement dont les variations d'intonation ou de rythme étaient porteurs de sens. Cette structure de base a servi de soubassement au proto-blues pour une pratique profane, mais aussi aux élans mystiques du preacher dans sa pratique religieuse telle qu'on peut les voir à l'œuvre par James Brown dans le film The Blues Brothers. Dans les deux cas, la formule implique l'assentiment et la participation qui assurent la cohésion de la communauté, tout un jeu de questions-réponses s'établissant entre les injonctions du preacher et les élans participatifs de l'Assemblée des fidèles en signe d'adhésion. En puisant dans ce patrimoine culturel, Cab Calloway va donner à ses interprétations un cadre expressif unique grâce à des capacités vocales hors du commun dont les interactions avec son big band et avec le public seront le signe distinctif. Un demi-siècle plus tard, la réactivité des 5000 figurants rassemblés pour le tournage du film montrera la vitalité de la formule. La dimension personnelle de ce style vocal est marquée par la puissance d'une voix capable de faire trembler les murs, une voix de stentor, fort impressionnante et parfaitement maîtrisée. Ainsi, Cab Calloway donne-t-il un sentiment de puissance phénoménale et prend plaisir à malaxer les sons à partir d'un scat hérité de Louis Armstrong, mais qui se transforme en une sorte de galimatia bredouillée, on l'a entendu, où les notes se bousculent en cascade. Cette forme d'expressivité l'a fait qualifier par l'érudit du jazz Gunther Schuller de, je cite, « chanteur masculin des années 30, le plus doué, le plus surprenant et le plus complet ». Fin de citation. Avec une efficacité dévastatrice,
Dans une forme d'exubérance mêlant le burlesque au baroque, les onomatopées et interjections qui se télescopent rebondissent en un flux torrentiel qu'il a lui-même identifié au cri de Tarzan dans son interprétation de Tarzan of Harlem. Il se situe ainsi à l'interface de l'asphalt jungle, des déclassés et d'un public qui s'élargira bien au-delà du seul Cotton Club par l'impact populaire que lui apportera la projection des Betty Boop dans les salles de quartier, toutes races confondues. Il témoigne par là concrètement de son identification au sort réservé à Minnie the Moocher qu'il revendique dans son autobiographie. Par son cri à l'état brut de Tarzan, Tarzan des quartiers, par ce hi-yo qui marque ses incursions dans les bas-fonds de la société et qu'il fait reprendre par un collectif, il clame son affirmation en tant qu'individu. Et cette affirmation est redoublée par une tenue vestimentaire ostentatoire qui a alimenté jusqu'aux années 90 tout un imaginaire cinématographique. Pour exemple, un extrait de la bande-son du film The Mask, sorti en 1994.

Haideo et Zazuzaz se rencontrent dans un déferlement créatif d'onomatopées en cascade lancé par le récitant auquel répond en assentiment le cœur. Sous le titre de Haideo, interprété par les Swing Kids, cet extrait de la bande-son du film The Mask fait entendre l'introduction à la trompette bouchée de Millie the Mutcher, alias St. James Infirmary Blues, évocatrice des lieux de perdition où s'exerce l'emprise des souteneurs et autres mafieux. En 1994, le climax créé par Cap Calloway fait l'objet d'une réappropriation lors d'une séquence où un gars de rien va se trouver en situation de défier ceux qui veulent le mettre sous emprise et même attenter à sa vie. Dans un cocktail explosif d'images et de sons, sont portées à leur paroxysme les situations fondatrices autour desquelles se sont construits les succès de Millie the Mutcher et, il faut-il le dire, la notoriété de Cap Calloway. Dans une coïncidence troublante, le final du film The Mask, sorti l'année de sa disparition, s'ouvre par son générique des années 30, annonciateur d'une séquence d'anthologie dont les premiers visuels focalisent sur l'univers du jeu. À une immense roulette saisie en gros plan qui lui fait occuper tout l'écran, succède, par élargissement du champ, les alignements d'une floraison de machines à sous. Le lieu est tout désigné pour un affrontement sanglant entre gangs rivaux, pendant que la police est réduite à l'impuissance et que l'amoureux de l'entraîneuse Tina, qui a son Mac aux trousses, tente de sauver sa peau. Il réussira grâce au masque doté d'un pouvoir magique qui donne son titre au film. Poussé par le désir de conquérir celle dont il subit l'attrait irrésistible, Stanley, un personnage plutôt effacé, va se donner un moyen supplémentaire de s'affirmer en mâle dominant absolument irrésistible. Fermement décidé à se rendre au club Coco Bongo avec tous les atouts en la main, il va revêtir la tenue à laquelle Cap Calloway avait conféré des vertus de défi et de fierté. Dans tous les sens du terme, il en déploie la démesure par l'amplitude de vêtements couleur jaune d'or, la veste aux pans flottants et le chapeau à large bord rehaussé par une longue plume. La fameuse Zoot Zoot. Reprise du look emblématique transposé des affiches d'époque de Cap Calloway qui sera dépliqué sur les supports publicitaires de The Mask et sur les jaquettes du DVD. Alors donc, on va avoir un personnage qui va se trouver totalement métamorphosé dans son armure d'invincibilité et Stanley bondit sur le pognon, lance un défi du haut des escaliers géants. « Ça roupille ici !»« Je vais secouer tout ça !» s'écrie-t-il triomphalement avant de rejoindre sa partenaire Tina sur la musique de Hey Pachuco, rien d'autre qu'un démarquage par les Chicanos de Mr. Zoot Zoot ou encore un autre titre, Zoot Zoot Riot. Le titre résonne d'une appropriation hispanique de riffs puissants du swing ponctué par l'incontournable trompette bouchée. Dans un même esprit d'affirmation d'une contre-culture, ses interprétations sont toutes à la gloire du vêtement contestataire qu'il exprime. Revêtu de son costume flamboyant emprunté à Cap Calloway, véritable gilet pare-balles, Stanley se lance avec sa partenaire dans un ébouriffant dance show qui est l'une des pièces maîtresses de The Mask. Aux côtés de Cameron Diaz, dont c'est la première apparition cinématographique, il se contorsionne en s'inspirant des pas de danse endiablés de Cap Calloway qui amplifiait ses mouvements du corps par le flottement de ses vêtements exagérément larges. Entre le podium et la piste de danse, les étagements d'un escalier géant démultiplient la performance du couple en restituant le cadre grandiose d'une séquence du film Stormy Weather, sorti en 1943. Sur l'interprétation décapante de Jumpin' Jive par le big band de Cap Calloway, on y voit les Nicholas Brothers se livrer à une démonstration de tap dancing d'anthologie. En utilisant les ressources des effets spéciaux, Stanley et Tina se situeront dans la continuité avec une performance étourdissante de Lindy Hop à laquelle ils donneront une dimension proprement aérienne et vertigineuse. Mais comme son nom l'indique, Lindy Hop, le saut de Lindbergh, voilà tout simplement. Dans Stormy Weather, le premier film au casting d'acteurs exclusivement noirs, Cap Calloway apparaît en majesté avec sa tenue emblématique où il affirme par l'excentricité de la Zoot Zoot son identité culturelle. La démesure qu'il affiche avec ses vêtements lui a fait adopter le chapeau à large bord des coupeurs de canne à sucre et une chaîne de montre qu'il laisse pendre sur sa cuisse. Ses énormes mailles et sa longueur, qui l'a fait descendre jusqu'aux genoux, l'amplitude des pantalons flottants et de la veste qui la recouvre vont bien au-delà d'une excentricité ostentatoire. Par un transfert en prolongement d'image, il s'approprie en les amplifiant les paroles testamentaires du gamer de St. James Infirmary Blues dont on a parlé tout à l'heure. Voici ce qui est dit dans la chanson. « Mets une pièce d'or de $20 à ma chaîne de montre. » Le vœu émis par celui qui a toute sa vie aspiré à la richesse,
l'image d'une passion dévorante qu'avaient relayée des ans plus tôt les frères Fleischer dans leur version iconoclaste de Blanche-Neige, où le clown Coco se fond dans la chaîne de montre et la pièce d'or. En exhibant cet objet symbolique, Cap Calloway, relayé sur la scène du film Stormy Weather par toute la troupe des danseurs, se place dans la chaîne des débauchés malchanceux, comme il participe du destin de Minnie the Moocher. Par ses performances cyniques, il fait briller la pâle étoile des déclassés, contraints à une marginalité forcée. Il se fait leur porte-parole sous les sunlights, dans ses habits de lumière. À l'arrière-plan de son hymne à Blenwellen MacTell, dont sa composition porte le nom, Bob Dylan choisit la mélodie du Gambler's Blues, qui regarde sa propre vie comme un cheminement dans les bas-fonds de la société où son destin l'a placé, sans autre exutoire que son expressivité musicale identitaire qu'est le blues. Avant de nous quitter, nous en écoutons une extraordinaire interprétation en slide jouée par le successeur de Brian Jones Thurston's, Mike Taylor. Vous reconnaîtrez la version que nous avons retenue comme générique pour Blue Horizon.

0: Au moment du concert des Blues Brothers, l'apparition soudaine de Cab Calloway dans ses habits de lumière fait passer le concierge Curtis du parfait anonymat à l'exposition au Sunlight. Lui qui pendant tout le film était resté dans l'ombre, parfaitement invisible, va parler des gueux et laisser pour compte en occupant le devant de la scène. La chanson de Mini va faire de lui le porte-voix de tous ces êtres démunis qui n'ont, pour faire face à l'adversité, d'autre recours que l'impalpable et l'immatériel que constitue leur patrimoine musical. C'est ce rôle fondamental qu'a endossé Curtis en troisième homme, qui agit de façon souterraine mais très efficace pour sauver la maison blues dans sa dimension à la fois matérielle et spirituelle, culturelle. Il intervient depuis la coulisse pour orienter l'action et faire face à l'adversité. Il donne l'impulsion première à l'opération de rachat qui va lancer le road movie musical du film The Blues Brothers. La résurrection du groupe, c'est le prochain épisode de Blue Horizon. Notre rendez-vous mensuel est sur Canal Sud 92.2, le dernier samedi du mois à 11h, rediffusion le deuxième samedi du mois suivant pour la suite de Le Blues au cinéma.
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Ce sera cette autour du Cambodge en 2026. 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

Cambodge. 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

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Mais cette craque de partiel est l'importance d'un calcul de géopolitique de la part de Hun Sen. 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
4: Salut, je suis là dans le studio et j'ai trop fumé de cigarettes. Il y a tout petit télescope qui s'embrouille un peu dans ma tête. Yeah. Pour toute la région sud, le gang du soleil, le patron de la menuiserie, pour tous les mecs qui sont dans les boîtes, pour la première ère du stup, la deuxième ère du stup, le crew, Monsieur Caca, Mango, Cadillac, Popip, MC Salo, King Ju, pour le vrai crew Stupéflip, pour tous ceux qui en ont ras-le-bol de ras-le-bol, pour les gens qui prennent trop de médicaments à cause du travail, pour ceux qui écoutent la musique très fort, ceux qui écoutent les trucs en mono, respect, message à ceux qui aiment le pouvoir, tiens, prends ça dans ton cou, ceux qui m'empêchent de rêver, tiens, prends ça dans ton cou. Ceux qui vont mal parler sur le coup, tiens, prends ça dans ton cul. Pour ceux qui n'ont pas conscience des réalités, tiens, prends ça dans ton cul. Pour ceux qui disent, tiens, prends ça dans ton cul. Tiens, prends ça dans ton cul. Ouais. Pour ceux qui ont copié le graphisme Stupéflip, la compile I Hear Voices. Soyez originaux, dédicace. Pour toi qui écoutes ce morceau en ce moment, t'as vu, c'est dingue, hein? Ouais, pour la dynastie du souffle, Loulou, le calendrier Stupéflip, pour ceux qui aiment bien l'écrire, la fantôme musique, spéciale dédicace à toutes les petites de mon qui disent qu'il faut faire ça, qu'il faut pas faire ça, je fais ce que je veux, personne ne me dira ce que je dois faire, ok? Puis vous étiez pas là à la création de l'ère du stup. Qui se font chier dans leur boulot de merde. Bip bip. Travail. Personne n'est obligé de travailler. N'oublie pas qu'on est que des morceaux de bidoche. La vie est courte. Personne t'oblige à subir quoi que ce soit. À toi de choisir.

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Bonsoir à toutes, bonsoir à tous, bienvenue dans cette foire des ténèbres. Comme tous les premiers et troisièmes dimanches du mois, vous êtes bien sur 92.2 FM et via internet sur le site canalsud.net.

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0: C'est nous qu'on va le laver au Karcher.
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2: Paris 3. Premier jour. Un billet SNCF, billet Montpellier, Paris-Gare de Lyon, à composter avant l'accès au train, tarif AR, conservez tous vos billets, chaton XX01 adulte, DEP 1703 à 12h20 de Montpellier, classe 2, voie 18, place numéro 37, 01, assis, fumeur, salle 01, fenêtre, art à 16h46 à Paris-Gare de Lyon, DEC séjour, jour départ impératif. 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Un ticket, conservez ce ticket, il vous permettra de retirer votre bagage. 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Un paquet de cigarettes, 25 cigarettes, 25 filters cigarettes Chesterfield, US trademark original since 1912, American Blaine made under authority of an affiliate of Philip Morris, product INC Richmond VA USA, nuit gravement à la santé. Un billet SNCF Paris Monte 1 et 2, Dreux, à composter avant l'accès au train, utilisable du 17-03 au 16-05-2001. 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
3: Une maison, une maison.
2: Un livre, Christophe Fiat, Lies in the Dark, Gnoc, édition Aldante, Gnoc 100F.
4: Un pylône.
2: Un dépliant, La caravane des poètes, en Eure-et-Loire, conçu par Henri Ronce, directrice artistique Marie Poumara, une initiative de Texte et Rêve du 17 mars au 1er avril 2001.
5: Un troupeau.
2: Un ticket, Le Royal 80, Rochette, Agneau 70, 2 Maisons 150, un gris Boulawan 85, 2 T 30, un café 10, table numéro total prix net, 7 cigarettes, téléphone total, table numéro 425 F, 7 total service compris. Un ticket RATP SNCF M bus T carnet RER dans Paris 00 62 25 07 D 0908 A 1.
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2: Deuxième jour.
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2: Un ticket SNC, Le Flash, Café, Tabac, PMU, Loto, 64 Boulevard Voltaire, 75 011, Paris, Sirette, 422-79-3-31-5-0-0-0-17, tel 01-43-55-70-44, un café, 8 francs. Un paquet de cigarettes, 25 cigarettes, 25 filters cigarettes Chesterfield, US trademark original since 1912, American Blaine, made under authority of an affiliate of Philip Morris Product INC, Richmond, VA, USA, nuit gravement à la santé. Un ticket 014B RATP, détail section urbaine, MRER bus T23 49 0091 10 72 8 28 01 1 18 03 01 16h59. Un carton d'invitation, 16-21 mars 2001, Paris Expo, Porte de Versailles, l'Allemagne à l'honneur, 21e Salon du Livre, livre, revue, multimédia, presse, www.salondulivre.com, journée grand public, du vendredi 16 au mercredi 21 mars, horaire tous les jours de 9h30 à 19h, nocturne mardi 20 mars jusqu'à 22h, journée professionnelle lundi 19 mars, syndicat national de l'édition, invitation délivrée par... Un guide, 16-21 mars 2001, Paris Expo, Porte de Versailles, l'Allemagne à l'honneur, 21e Salon du Livre, livre, revue, multimédia, presse, www.salondulivre.com, le plan guide en partenariat avec Syndicat National de l'Édition, Michelin, Édition des Voyages, un journal, JDL, le jour du livre, le quotidien du Salon du Livre, numéro 2, gratuit. La liste complète des dédicaces et le guide des animations, un jour au salon, page 14-15. Au sommaire, aujourd'hui, samedi 17 mars 2001, Catherine Cussel, auteur de La haine de la famille, et Le visiteur du jour, page 3. Dans l'objectif de Denis Roche, un livre exceptionnel, page 7. Dominique Fabre, l'auteur de Fantômes, fait son autocritique, page 4. Preston Ellis sera au café littéraire de la FNAC en duplex de New York, mardi 20 à 20h30. Les passeurs de livres, ils transmettent leur amour de la lecture avec un art de l'écriture, de la conversation ou de la critique qui leur confère un rôle de passeur entre le livre et leur lecteur. Leur insatiable curiosité, notre plaisir. Rencontre avec Pierre Dumayet, Maurice T. Machinot et Jacques Jouet, dossier, page 10. Un ticket, restaurant ici, Paris Expo, Porte de Versailles, 75 015 Paris, prix TTC, SRVC 13% compris, RCS Paris B, 349 812 867, merci de votre visite, 18 03 01 01 31 03 06 45, 14h57 01 Gin Whisky 27, café 10, sous total 37, TTC 10, TVA 55% 0,52, HTVA 1, 9,48, TTC 2, 27, TVA 19,6%, HTVA 2, 22,58, total 37,564 €. Un catalogue, art et écriture indocile, édition Aldante, 27 rue de Paris, 93 230 Romainville, D 01 48 40 41 41, F 01 48 40 31 31, aldant@clubinternet.fr, dist dif vilo 2, un livre, Bernard Hadi, Canal Street, Nyok, plus 2 CD comprenant l'enregistrement de l'intégralité de Canal Street par Bernard Hadi. Édition Aldante, Nyok 170F, une carte de visite, manuscrit.com, Marie Donzel, partenariat média, m.donzel@manuscrit.com, 5 bis, rue de l'Asile, Popincourt, 75 011 Paris, téléphone 01 48 07 50 00, télécopie 01 48 07 50 10, www.manuscrit.com. Un journal, enfant de salon, journal en direct, édité par manuscrit.com, stand L50, numéro de jeudi 15 et du vendredi 16 mars 2001, numéro 1, ça sert à quoi un auteur ? Un journal, enfant de salon, journal en direct, édité par manuscrit.com, stand L50, numéro du samedi 17 mars 2001, numéro 2, ça sert à quoi un éditeur ? Un ticket RATP, SNCF, F, bus, T, carnet, RER dans Paris, 00 62 25 07 à 09 08 à 1.
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2: Un paquet de cigarettes, 25 cigarettes, 25 filters cigarettes, Chesterfield, US trademark, original since 1912, American Blaine, made under authority of an affiliate of Philip Morris, Product INC, Richmond, VA, USA, nuit gravement à la santé. Un ticket RATP, SNCF, M, bus, T, carnet, RER dans Paris, 00 62 25 07 C 09 08 A 1.
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2: Un livre Daniel Christophe, écrit sur le signe, précédé de Husserl ou Le Retour aux Choses, édition Payot, Lausanne, Philosophie, Genos, ISBN 2-61-03-26-4-2-140-F, Sophédis 94-81-18-95-0900-978-26-01-03-36-42. Une revue, Alter, revue de phénoménologie, Derrida et la phénoménologie, numéro 8, 2000, édition Alter, prix 180 francs, 9,78, 29,50, 79,90, 74. 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Un ticket RATP, SNCF, M, bus, T, carnet, RER dans Paris, 00 62 25 07 E 09 08 A 1. 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
2: Un ticket bar tabac Lorinitas, merci 20-03-2001, 12h32, reg C01-00-00-25-1-9, total 9-1-NO. 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Un ticket, franc prix, 6 rue Alphonse Baudin, tel 01 48 05 82 61. 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Un carton d'invitation, 16-21 mars 2001, Paris Expo, Porte de Versailles, l'Allemagne à l'honneur, 21e Salon du Livre, livre, revue, multimédia, presse, www.salondulivre.com, journée grand public, du vendredi 16 au mercredi 21 mars. 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
6: Autissime disait, c'est maintenant, c'est l'hiver. 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

Ici, on s'adapte au scénario proposé. Ici, on devient adapté. On finit par s'adapter, par se sentir en confiance, par se sentir en harmonie maintenant. Cette harmonie maintenant et avec vous-même et ce qui vous entoure dans cet espace, dans cette scène. Laissez-moi vous proposer un scénario. Laissez-vous aller.

J'ai votre confiance. Laissez-moi coordonner doucement votre respiration dans l'espace. J'ai votre entière confiance. Laissez-moi diriger votre regard tranquillement vers le plafond. Laissez-moi aider votre regard à se diriger dans l'espace. Simplement vers le plafond paisible. Purifiez votre souffle encore et le renouvelez doucement. Purifiez votre souffle de vous-même et dans votre rythme, dans ce rythme qui devient le vôtre et sans tension. Dans ce rythme où de vous-même vous annulez toute tension, dans cette absence pure de tension et d'effort, et dans la respiration adaptée, renouvelée, dans une respiration où vous devenez respiration et absence d'effort, où vous devenez témoin de votre respiration, témoin de votre regard, et vous faites circuler votre regard librement dans la scène paisible. C'est comme une mer en vous et hors de vous. Devenez le témoin de votre regard et de votre témoignage. Et cela au rythme de votre témoignage paisible. Laissez défiler devant vos yeux les images et les impressions, sans impliquer votre émotion, comme un film qui défile à votre rythme, et renouveler l'opération encore. Inspirez encore. Vous avez confiance dans les paroles qui vous font devenir confiant. Et renouvelez l'opération de vous-même rester à l'écart. Recommencez-la sans retenir ni s'impliquer dans l'espace. Recommencez sans renouveler encore l'opération. Portez encore votre attention sur. Respirez encore dans la scène paisible adaptée. Adaptez-vous à votre rythme tranquille pour ne retenez. Adaptez pour vous et vous retrouvez votre tranquillité. Retrouvez votre défilé d'images adaptées. Un film paisible pour vous et vos. Vous êtes au centre et vous. Vous vous retrouvez, vous et vos. Vous portez votre attention sur. Vous ne retenez vous. Vous dirigez votre regard en harmonie avec votre regard et avec. Vous devenez espace et vous dirigez vos yeux. Votre regard.

0: Ainsi dirige vers le plafond. Vous êtes espace et votre regard. Vous fixez votre regard et vos yeux fixes. Votre regard fixe le plafond. Un espace s'ouvre. Vos yeux fixent le plafond. Un espace s'ouvre encore.
1: La bourse en direct. Moneyline, Fedwatch, Y2K, Strategic Stability, Cranway, Golden Boy, AbuCheck, ID, Photogalerie, JavaScript, Turmoil, Mover, Source de Vote, Expression de nos sentiments dévoués, Facilité Service, Machine, Pop Art, Jones, Mécas. Exiger le retrait immédiat de la photographie, la piraterie. Un fléau en Asie du Sud-Ouest, une étude prospective réservée au Gentleman's Agreement, Quote 13. Déclencheur sexuel, réflexe, soft database, teenage fan club, nos célébrités de l'UD, galerie 1, asyntaxisme, langue de contact, pigeonisation, protocole dit litige doc. 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données de suggestions sans frais de dossier. Troisièmement, la commission de démantèlement commande de Microsoft en petit carré bien régulier et balancé dans le fleuve Hudson à heure H-2.
2: 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Nécessite une étude de prix variée, votre chargé de clientèle vous tient à l'écoute par axe de vous à nous, repères et tendances. Les jeunes s'intéressent de plus en plus à leur argent, gestion online du patrimoine, banque directe, une autonomie sous le signe de la sécurité. C'est à la hausse pour les formulations premières. Initié sur évaluation.
3: Quatrièmement, le net consortium.
2: NSP ne se prononce pas sur les taux de survalorisation égale procès pour atteinte à la propriété intellectuelle et ascétisme financier déclaré de façon persistante. Rétroactivement nocive au pacte de transparence préconisé sur l'intelligence artificielle Nasdaq plus Mutadon inférieur, avis du comité d'entreprise sur la fusion acquisition de données hétérodox pour Beaux-Arts en nombre de minimum sociétal à la recherche de l'identité consensuelle et rétribuable derrière. Héritage imposable plus si cet objet marchand vous est proposé par nos partenaires.
3: Le temps n'existe pas. 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Total fina. 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
1: SVP, Old SVP, une histoire du 20e siècle, 985, CCCC, cellule communiste combattante, les tueurs fous du Brabant pour 23 millions d'abéphones détendus avant l'ajout de Jacques Chirac et Laurent Fabius préfèrent le classique qui avait avoué l'assassinat du poète Moloïse. Après 20 interrogations, 10 caméras au sol, 2 en ballon dirigé. Système d'intersection ASAT, courtesie of CESP. Du nouveau dans l'affaire des faux carnets d'Hitler, les faussaires condamnés pour supercherie dans le port d'Auckland, on retient la thèse d'un attaque pour les otages français au Liban. 150e jour dans le port d'Auckland pour les otages français détendus avant l'ajout. Chirac aurait, je dis bien aurait, le Liban poursuit un attaque, puis 10 ans de retard pour les soviétiques. Les enfants, monsieur, pour super chance, si on dit l'OS, on cherche le fait d'un attaque, le roman, on dirait 30e jour dans le nouvel mois des baisses, on cherche le développement, le fraude, on ajoute, gère au Harish, je dis bien au rêve. Team de la fin, des milliers de réfugiés au Louvre avec ou sans pyramide, le duel continue pour Charles Hermu à démissionner pour un langage considéré comme trop militariste pour les courants du. Il ne colle jamais. Comme nouveau patron de la DGSE, saluer la nouvelle œuvre de Lewis Clark, heure fraglante et monsieur. Duel continue, l'œuvre de Lewis Clark, militariste, la norme apprise par les. Il ne colle jamais, réfugiés au Louvre. Le secrétaire général du HNP court le risque d'être débordé sur sa droite. Consigne FMI strict, le cœur envahit le stade. Police belge intervient énergie. Mais il est envahi le stade. Police belge. Sur sa droite. Risque sur sa droite. Risque d'être. Ceci est un produit marchand. Ceci est un produit marchand. Ceci est un produit marchand. C'est un produit marchand. Donc fonction de même. De l'opération historique même.
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0: I Shot Reagan 1. La nation a besoin de grands présidents sortants, la nation a besoin de forces en mouvement, la nation a besoin d'un maladie d'Alzheimer, la nation a besoin de la collaboration de tous citoyens pour une élection triomphale. Le 6 novembre 84, à Rademarais en Ligue, a remporté une victoire éclatante, à Rademarais triomphale, se font adversaire Walter Mondel, lui ont donné une majorité écrasante que François Roosevelt en 1936, 523 contre 8, catégorie ethno-religieuse, un plébiscite à l'exception des Noirs, des Juifs et des Hispaniques, un plébiscite triomphal, la défaite démocrate est forte sur le plan social, tous les concitoyens de Youth America supportent Reagan Bush 84, une victoire personnelle, mais le mettent en doute. Le président est populaire avec le leader de corps nicaraguayen, le président est populaire, il est le premier depuis Harry Truman à n'avoir pas rencontré son équipe. Il a l'art de communiquer son optimisme à ses compatriotes. La nation a besoin d'optimisme, de sondages sortis des urnes. CBS, New York Times et New York Times à Dallas, les délégués de la 33e convention nationale du Parti républicain désignent dans l'enthousiasme le sortant réel grâce aux satellites de détection. In God we trust, la planète est maintenant sous l'œil. Nos caméras de surveillance garantissent une vitesse optimale, nos réactions triomphales aux yeux de l'opinion publique. Un candidat dynamique, un homme religieux, un dirigeant énergique, ses qualités de leadership opposées lourdement pour la justice divine qui préside à notre nation a besoin de baigner dans l'euphorie d'une reprise économique à n'importe quel prix. La notion de classe défavorisée est une invention de l'électorat démocrate. La nation a besoin de classes défavorisées pour baigner dans le fourré d'une reprise économique immédiate, sans attendre. Le déficit intérieur n'est qu'un événement conjoncturel et sans signification profonde. Le ticket républicain garantit la paternité de la reprise. Écoutez, tout va bien. Un président charmeur dit qu'il n'est jamais tenu pour responsable d'un échec de la tribune présidentielle aux Jeux Olympiques de Los Angeles. La nation a besoin d'un sentiment de mieux-être. Le parti politique a besoin de Ronald Reagan incarnant les valeurs les plus profondes et le renouveau des USA aux États-Unis. Parfois aujourd'hui, le sport et la poursuite du travail par d'autres moyens. Dans la tribune présidentielle aux Jeux Olympiques de Los Angeles, la Reaganomie permet l'expansion soutenue de la 33e convention national du Parti républicain, vole vers la victoire, un héros symbolisant le panache et la hardiesse de notre pays. Les politologues s'émerveillent du héros au-dessus de la mêlée, ne cèdent pas au groupe de pression, 49% candidat dynamique et enthousiasmant. Là aussi, c'est le chaos d'entrée, 63% contre 20, son adversaire, le démocrate Walter Mondale, Abby Hoffman, la contre-culture est-elle morte aux Jeux Olympiques de Los Angeles depuis Jimmy Carter, une personnalité colorée et intéressante. Ronald Reagan sur les plages Normandie dénonce l'Empire du Mal pour l'anniversaire du débarquement en Normandie. Le président Reagan, contre l'avis de son entourage, dénonce l'Empire du Mal soviétique en Normandie avec George Bush comme colistier. Pour l'aile fondamentaliste de l'électorat, la nation a besoin de prières publiques dans les écoles, de chevauchées fantastiques du dollar, des intérêts vitaux de la nation, une mine pour débat et études. Je crains de voir réapparaître une équation politico-militaire de type indo-chinois. Au Salvador, il s'engage à ne pas augmenter les impôts. S'il est réélu à la grenade, la nation peut recourir au glaive contre ses ennemis si nécessaire, être membre d'une organisation de type communiste. Oui, non, si oui, la NASA construit dans l'espace, l'armée américaine abandonne le Colt pour le Beretta 9F pour 57 millions de dollars, 40 millions de téléspectateurs. Pour les 35 mots du serment constitutionnel retardé de 24 heures à cause de la finale du Super Bowl, moins de 5 heures après l'opération, les médecins ont admis la nature cancéreuse de la tumeur. Je me sens frais comme un gardon pour le serment présidentiel. En ce mois de janvier, les dépanneurs de l'espace organisent un rebound round pour la libéralisation mondiale des échanges. Malgré l'échec de la veille, un succès total pour les armes spatiales. Le président peut être satisfait du canon à lumière à 350 km d'altitude.
1: Nous combattrons le terrorisme au Liban et ailleurs, ni concession ni marchandage. C'est une étape importante dans la maîtrise de l'espace, le contrôle triomphal du terrain, le monde libre. Êtes-vous membre d'une association de type Hollywood? Oui, non, oui, regretta le président après l'attentat de l'automne 81. J'ai oublié mes réflexes de cascadeur pour échapper à un attentat des forces du mal sur les plages de Normandie. Le président est populaire. La nation a besoin d'un attentat en temps réel pour la finale du Super Bowl, plus 753 000 secrétaires portiers et gens de maison, plus 502 000 pour la restauration rapide. La légende du fast-food n'est pas qu'une légende. Que de leçons à prendre outre-Atlantique sur les plages de Normandie à beaucoup plus long terme, une baisse de l'armement, des gardes du corps de Ronald Reagan soutient la guérilla sandiniste. Une nouvelle escalade verbale pour la navette Space Lab pour la 9e fois consécutive. Ronald Reagan aime à qualifier de noble cause la guerre du Vietnam. Pour lui, tous les pays qui souhaitent résister aux défis soviétiques doivent se regrouper derrière la bannière américaine. Un triangle de sécurité Chine, Corée, Japon. Il faut sacrifier Taïwan au profit du consensus stratégique. L'administration se réserve le droit d'admission au sein de la vocation asiatique naturelle. La nation a besoin de restaurer la confiance de ses alliés en augmentant de 3/4 les crédits militaires pour résister aux défis soviétiques. La nation a besoin d'éviter la communisation de l'Amérique centrale, a besoin de stations orbitales de surveillance pour dénoncer les interventions soviéto-cubaines à la grenade. 2000 marines agissent dans le plus grand secret, opposent leur veto au soutien direct de la violence par Moscou à la surface nocive. Tout contact avec Washington installe un pouvoir dans l'identité. La nation a besoin d'un auteur unique pour son journal intime, a besoin de réajustement dégressif des chefs de santé privés. Grâce à Dieu, à vous de choisir, vivre avec votre banque, si vivre votre idée de semi-report d'accroissement de tickets de rationnement des soins médicaux. La nation a besoin de conseillers en communication chargés de la valorisation image temps. La nation a besoin de la rentabilité immédiate des images du pouvoir pour franchir le seuil de la débat des méthodes. Le candidat Ronald Reagan parle d'André Lay devant la Chambre des représentants. Nous ne comptons pas des missiles pour combattre l'éventualité de l'idée armée, mais réserver la paix, la correspondance nette entre l'information et la tête dans l'éducation et Soul.

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